pour la deuxième partie, on change de style et on entendra du space rock avec un peu de art rock. Pardon. Je vous propose Pink Floyd, Atom Heart Mother, Manfred Mann Earth Band, Father of Day, Father of Night, The Lance, Sleep Till You Wake, Tantalus, Night Flight, puis on va terminer ça avec Circe Link et Christian Nesmith, Assignment in Eternity.

0: Et voilà, c'est de la façon que nous concluons Q's Music pour cette semaine. J'espère que vous avez aimé et que vous serez présents samedi prochain à la même heure sur les ondes de Proco Radio.
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0: de Montréal, Canada, et nous sommes sur Progcore Radio. Vous pouvez nous rejoindre à progcoreradio.com. Cette émission sera diffusée en français et en anglais, et nous voulons remercier Yahtzee Tuominen pour la chanson thème de notre émission. Elle s'intitule Introducing. Elle est écrite et elle est jouée par notre bon ami Yahtzee lui-même. 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Aujourd'hui, vendredi le 12 août 2022, nous vous souhaitons la bienvenue à la diffusion de Progcore Live sur Progcore Radio avec vos animateurs Denis Champagne et Pierre Lemoine. Ce soir, nous vous présentons Layla Zoe. Elle vient de Victoria, en Colombie-Britannique. Et nous allons débuter avec quelques chansons de son album Gemini. C'est un double album studio sorti en 2018. Ensuite, nous allons poursuivre avec son plus récent album Nowhere Left to Go. Et nous allons écouter cet album dans son intégralité ici ce soir. Alors venez nous rejoindre dans le chat room. Nous espérons que vous allez passer des moments très agréables en notre compagnie. Bonne soirée à tous.
1: 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Thanks for that, Pierre. 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Donc, dans cette première partie, nous allons écouter, bien sûr, c'est Layla Zoe, son double album intitulé Gemini, mais nous débutons avec le premier, qui se nomme Fragility. Donc, donnez une scène à Layla Zoe et elle vous montrera la magie. Dans un monde de chorégraphie et d'autotune, Layla Zoe interprète et le fait à l'ancienne en creusant profondément, invoquant une voix de fumée et de whisky, laissant tout sur scène pour ses amateurs essoufflés dans la nuit pour passer le mot. Pour moi, dit Layla, il n'y a rien de plus satisfaisant que d'être sur scène avec mon groupe, de donner mon cœur et tout ce que j'ai aux fans à travers ma musique. Elle aime écrire des chansons, aime être dans le studio, mais les spectacles en direct sont sa raison pour laquelle elle aime tant son travail. Donc maintenant, nous allons écouter trois pièces du premier album de l'album Gemini. We're going to listen to three tracks from disc one, Gemini, and those tracks are the first one, la première, Turn This Into Gold, the second one, la seconde, Mumbai, and the third one, la troisième, I Can't Imagine My Life Without You. Enjoy, bonne écoute, on vous revient tout de suite après.
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0: Song que je vous ai juste heard, les chansons qu'on vient d'entendre, Turn This Into Gold, aussi also Mumbai, et aussi also I Can't Imagine My Life Without You. Layla's created probably the biggest buzz vocally of any singer I've heard about in years in Toronto, noted late blues great and friend Jeff Healey. 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Layla a créé probablement le plus gros buzz vocal de tous les chanteurs dont j'ai entendu parler depuis des années à Toronto, a déclaré Jeff Healey, grand ami du blues, qui nous a quittés. Layla a remporté la chanteuse de l'année en 2016 au European Blues Award et elle a sorti 13 albums à ce jour et ce ne sont que quelques-uns des moments dignes d'être mentionnés de la longue et dévouée carrière de Zoe dans le blues. On passe à deux autres chansons maintenant. 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

OK, we are back, and the two tracks we just heard, nous sommes de retour, et les deux pièces que nous venons d'écouter, the first one, la première, Let Go, and the second one, la seconde, Rainbow Pac-Man and Unicorns. 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La voix de Layla et sa mise en scène en direct pourraient être le principal point focal pour les fans, les journalistes et les critiques du public ces jours-ci. Mais Layla a commencé par des débuts modestes en chantant dans des comédies musicales à l'école de Vancouver en Colombie-Britannique, en se produisant avec le groupe de son père, et ça c'était à l'âge de 15 ans, en prenant la parole lors de lectures de poésie locale sur Commercial Drive, aussi au début des années 90. Et Layla est née à Victoria, en Colombie-Britannique, à la fin des années 70. Et Layla grandit sur l'île de Vancouver, absorbant toute la collection de disques de son père et son profond amour pour le blues. Ce qui est intéressant, c'est qu'il y en a beaucoup de nous autres qui écoutait soit les disques de notre grand frère ou de nos parents, comme elle, un peu, là. Fait qu'on est tout influencé par ça. So now we're going to listen to three more great tracks by Layla Zoe from the album Gemini, but this is disc 2. And we're going to listen to three tracks. Fait qu'on va écouter trois pièces du deuxième album de l'album Gemini qui se nomme Courage. The three tracks are, les trois pièces sont, the first one, la première, Weakness, followed by the second one, la seconde, Dark World, and the third one, la troisième, Ghost Train. Be right back after with Pierre, on revient tout de suite après avec Pierre. Bonne écoute.

0: Three tracks. We just heard les trois chansons qu'on vient d'entendre. Weakness, aussi also Dark World, et aussi also Ghost Train. 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Après des années à chanter avec des groupes de bars locaux et à essayer de nouvelles chansons originales, les fins de semaine dans plusieurs cafés locaux, des ateliers de blues et une année dans un programme jazz vocal au collège Malaspina que Deanna Krall a été à Nanaimo, B.C., Lila sortait enfin son premier EP qui s'appelait You Will. C'est produit par Alec Watson qui a travaillé avec Michelle Wright et Great Big C. Lila sortira son EP en édition limitée au Vancouver Island Music Festival en 2005. Alors, trois autres chansons maintenant. Three more tracks now. 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We'll also listen to the title track. On écoute la chanson au titre, Gemini. Et ensuite, and then, Roses and Lavender.
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0: Three tracks we just heard, les trois chansons qu'on vient d'entendre, Bitch with the Head of Red, the title track, la chanson titre Gemini, et aussi also Roses and Lavender. Between 2006 and 2008, Layla would go on to release her next two independent albums, Shades of Blue and also Hoochie Coochie Woman, in 2007, featuring blues cover songs and originals written with guitarist Chris Raines on Vancouver Island, BC. En 2006 et 2008, Layla sortira ses deux prochains albums indépendants, Shades of Blue et aussi Hoochie Coochie Woman, en 2007, avec des reprises de blues et des originaux écrits avec le guitariste Chris Raines sur l'île de Vancouver en Colombie-Britannique. On passe à deux autres chansons maintenant, two more tracks. We'll listen to and écoute White Dog et aussi also Automatic Gun.
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Okay, the tracks we just heard, les pièces que nous venons d'entendre. The first one, la première, White Dog, followed by the second one, suivi de la seconde, Automatic Gun. Hope you enjoy. Now, afterwards, Layla went on to be nominated for and win the Best Vocalist Award at the Vancouver Island Music Awards. 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Layla a ensuite été nominée et a remporté le prix de la meilleure chanteuse au Vancouver Island Music Awards. Il a aussi chanté avec Jeff Healey dans son club à Toronto et a remporté le concours Compo 10 Blues Songwriting. Et ça, c'était en Finlande. So now we're going to listen to two more tracks, the two last tracks from the album, the double album Gemini. On va écouter les deux dernières pièces de l'album Gemini, le double. And the tracks are, les pièces sont, Are You Still Alive Inside, followed by the second one, suivi de la seconde et dernière, and last one, Little Sister. But we will be right back after with more Layla Zoe. On vous revient tout de suite après avec encore plus de musique de Layla Zoe. So enjoy, bonne écoute, on vous revient tout de suite après.

0: Okay, so those were the last two tracks from the double album Gemini, disc 2. Nous venons d'écouter les deux dernières pièces du deuxième album, du double album Gemini. And those two tracks were, les deux pièces étaient, the first one, la première, Are You Still Alive Inside? Followed by the last one, and second and last one, suivi de la seconde et dernière, Little Sister. Hope you enjoyed, and we have more by Leila Zo. Fait que j'espère que vous l'avez aimé, puis on a encore plus de musique de Leila Zo. So now we're moving on to our second part of our show. So now we're going to listen to Leila Zo, her album Nowhere Left to Go. And this album came out on the 8th of January of 2021. Maintenant, nous nous déplaçons à notre deuxième partie de notre émission. Et nous allons écouter l'album de Leila Zo intitulé Nowhere Left to Go. Et cet album est sorti le 8 janvier de 2021. So a bit more about Leila Zo. On va vous parler encore un petit peu plus de Leila Zo. So in 2009, Leila self-produced and released The Fire Girl, a fully original acoustic album penned with songs from the heart, recorded in her mother's house, showcasing Dallas Neudorf on guitar and Leila on piano and vocals. 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En 2009, Leila a autoproduit et sorti son album The Fire Girl, et cet album est entièrement original et acoustique, composé de chansons qui sont faites du fond de son cœur, enregistrées dans la maison de sa mère, mettant en vedette Dallas Neudorf à la guitare et Leila au piano et à la voix. Plus tard cette année-là, Leila sera invitée à chanter sur scène pour la première fois en Allemagne au Grosch Blues Festival, où elle sera jumelée à un groupe de soutien avec Henrik Freischlatter et Tommy Schneller. So now we're going to listen to the first two tracks from that album. On va écouter les deux premières pièces de cet album, Nowhere Left to Go. The first track, la première, Pray. And the second one, and title track, la seconde et chanson titre, Nowhere Left to Go. So enjoy, people. Bonne écoute. On va revenir tout de suite après avec Pierre. We will be right back after with Pierre.
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0: Two songs we just heard, deux chansons qu'on vient d'entendre, Pray, also the title track, aussi la chanson-titre, Nowhere Left to Go. 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Propriétaire de l'étiquette indépendant Cable Car Records, Henrik Freischleider a invité Layla à signer pour son étiquette en 2012, et ensemble, ils ont réalisé trois albums acclamés par la critique, soit Sleep Little Girl en 2011, The Lily 2013, élu l'un des meilleurs albums de l'année par Downbeat Magazine aux États-Unis, et Live at Spirit of 66 en 2015, qui a reçu de rares critiques en tant que premier double album live de Zoe, enregistré dans un de ses lieux préférés en Belgique. Au fil des années, les tournées en Europe sont devenues de plus en plus fréquentes pour Zoe, plus que de travailler dans son pays d'origine, le Canada. Et en 2013, elle a commencé à vivre en Allemagne en continuant de se produire dans de nouveaux pays partout en Europe. Et maintenant, deux autres chansons. Now a couple more tracks. On écoute, we'll listen to Sometimes We Fight et aussi also Don't Want to Help Anyone.
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Two tracks that we just heard, les deux chansons qu'on vient d'entendre, Sometimes We Fight, et aussi also Don't Wanna Help Anyone. 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En 2016, Layla a signé avec l'étiquette prestigieuse de blues Ruff Records, appartenant à Thomas Ruff, et a continué pour la première fois en tournée aux États-Unis en tant qu'artiste vedette dans la Ruff's Blues Caravan. Il sortit l'album Breaking Free en 2016, produit par le guitariste Jan Lax, et mettant en vedette son ami de longue date, Sonny Landreth, en tant qu'invité. Layla est nominée et a remporté la meilleure chanteuse de 2016 aux European Blues Awards. On écoute maintenant deux autres chansons. We'll now listen to a couple more tracks. We'll listen to, on écoute, This Love Will Last, et aussi also Susan.

0: 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En 2017, avec l'aide de Rough Records, Layla sort son premier CD-DVD live en direct dans le cadre de la série Songs from the Road, enregistrée en direct à Nuremberg en Allemagne. Après une tournée réussie de l'album Gemini, Layla s'est regroupée avec de nouveaux membres du groupe pour revenir sur sa discographie sur la tournée rétrospective 2019, qui a été plus tard sorti en album double live et mettant en vedette Chrissy Matthews du Royaume-Uni à la guitare, Paul Jobson aussi du Royaume-Uni et Frank Durham à la batterie de la Hollande. Ce nouvel album double live a été salué par la critique et les fans, les amateurs, comme l'un de leurs disques live préférés de la Fire Girl, avec un son blues granuleux mais détendu et une véritable sensation de concert en direct. Cet album était produit par Layla Zoe et mixé et masterisé par Niels Volker à Bremen en Allemagne. So now we're going to listen to two more tracks from the album Nowhere Left to Go. On va écouter deux autres pièces de l'album Nowhere Left to Go. The first one, la première, Little Boy, followed by the second one, suivi de la seconde, Might Need to Fly. So enjoy, bonne écoute, on vous revient tout de suite après.
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0: 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Le plus récent et 15e album de Layla Zo, Nowhere Left to Go, qui est celui que nous écoutons en ce moment, est sorti officiellement le 8 janvier de 2021 et ce nouvel album a été financé par une levée de fonds et enregistré en 2020 avec 7 co-auteurs de partout dans le monde. Tous les musiciens ont enregistré à partir de leur domicile ou dans des studios privés et ont été produits par Layla et à nouveau mixés et masterisés par Niles Volker. Les co-auteurs ont également joué des rôles sur des chansons qu'ils ont co-écrites, ce qui est enfin un projet très spécial mettant en vedette des États-Unis, Jackie Vincent, Alastair Green et aussi Susie Vinnick du Canada, Brandy Disterheft du Canada, Dimitri Lebel du Canada, Bob Fridsma de la Hollande, excusez-moi, et Guy Smeets de la Hollande aussi. Le premier extrait de la chanson-titre est sorti avec un clip vidéo le 30 novembre 2020 et a été coécrit avec Jackie Vincent et le vidéo de Christian Canis des Pays-Bas. Now, before we play the last two tracks from the album, you can buy, listen, and follow Layla Zo, of course, on her website, which is layla.ca. 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J'aimerais ça aussi vous dire qu'avant de faire jouer les deux derniers morceaux, comme on fait toujours, vous pouvez acheter, écouter et suivre Layla Zo sur son site internet qui est layla.ca. Vous pouvez aussi la trouver sur Deezer, YouTube, Spotify, Facebook, Amazon, Reverb Nation, fnac.com. Donc, elle est tout partout. Vous ne pouvez pas la manquer. Et si tout va comme prévu, son prochain album devrait voir sa sortie vers la fin septembre de cette année. Donc, meilleure des chances à elle. Et on va vous tenir au courant. So, thanks to Layla Zo and best of luck with all her future projects. Un gros merci à Layla Zo et bonne chance dans tous ses projets. So, here are those two last tracks. Voici les deux dernières pièces from the album Nowhere Left to Go, de l'album Nowhere Left to Go by Layla Zo. So, the first one, la première, Lies. La seconde, the second one and last one, la seconde et dernière, Dear Mom. So have a great weekend, people. And thanks for listening. Hope to see you all next week. Je voudrais vous souhaiter, moi et Pierre, une belle fin de semaine. Un gros merci. Soyez prudents. Puis on se revoit la semaine prochaine. Good night. Bonsoir.
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Good night. Alors, c'est notre émission pour ce soir. Merci de vous être joints à nous. Nous espérons vous avoir divertis tout en vous aidant à découvrir de la superbe musique. En attendant notre retour, nous aimerions avoir de vos nouvelles. Nous vous invitons à communiquer avec nous sur notre page Facebook, Prague Core Live, et aussi notre groupe Facebook, Prague Core Live Radio Show, pour partager avec nous vos commentaires, suggestions et vos demandes spéciales. Nous invitons aussi les artistes qui aimeraient avoir du temps d'antenne à communiquer avec nous. Et pour ceux d'entre vous qui êtes familiers avec nous sur Facebook, vous savez que vous pouvez communiquer avec nous sur d'autres groupes et pages sur Facebook, notamment les groupes Facebook Prague Band Support et Live Performances Live, évidemment la page A Prague Core Project. Vous pouvez nous rejoindre par courriel praguecorelive@gmail.com. Vous pouvez nous suivre aussi sur Twitter et aussi sur Reverb Nation. Alors, avec ça, passez une bonne semaine, soyez prudents et bonne nuit.

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Quand cette brume se dissipa, nous étions déjà au bord de l'océan.

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Bonjour et bienvenue à mon émission du fond de mon garde-robe. Aujourd'hui, nous en sommes à la 30e capsule poétique. Et comme promis, je vais vous parler de Géraldton. Après avoir parlé de l'appartement du 536, si vous vous souvenez, là maintenant, je vais vous parler de Géraldton. Pourquoi? Parce que c'est une autre étape importante, professionnellement, humainement, et ça a été exploratoire, mais ça a été très, très, très intéressant. Je fais également un test audio. Là, j'ai des bandes sonores, évidemment, grâce à mon complice Pascal, et je veux tester quelque chose. Je vais lire en même temps que je vais faire jouer, mais je suis pas dans le fond de mon garde-robe, je suis juste à côté, parce que l'installation est beaucoup plus conviviale, parce que je peux pas tout faire ça dans mon garde-robe, j'ai pas l'espace pour le faire. Je fais donc un test. Pourquoi je vous dis ça? Parce que si c'est concluant, je vais garder le fichier réalisé. Donc, je commence. En souhaitant que ça fonctionne. Donc, direction nord. Je vous tourne pour que le microphone soit vraiment vis-à-vis. J'ai pas mis de bonnette. Je pense que ça devrait être à la bonne hauteur. J'ai évidemment une installation bancale, si vous voyez ça. Je suis sur mon espèce de vanité, là, qu'on appelle, avec le miroir. En fait, je suis face à moi-même, c'est intéressant. Mon texte est appuyé sur l'écran de l'ordi portable qui est installé justement sur ma vanité. Et mon téléphone est amanché sur un support qui était voué à autre chose, puis finalement, ben, ça fait très bien le travail. Fait que, OK, attention, là, on va partir, ça sera pas long, faut que je recule ma bande audio. Et c'est parti, mon kiki.

Le Geraldton Board of Education est à la recherche d'enseignants pour combler des postes en mathématiques, en histoire, en français et en art dramatique pour son école secondaire francophone à Geraldton. Hey Alain! Garde l'annonce dans la presse. Ouais, j'ai une idée d'où ça se trouve, avait dit mon marin. C'était parti. Juillet 1989. La presse, que version papier à l'époque, nous invitait à quitter notre belle province pour sa voisine l'Ontarienne. Fraîchement diplômée en enseignement et en études littéraires, une expérience en suppléance confirmant l'appel de ma vocation. Septembre étant trop loin et surtout sa promesse d'embauche trop incertaine. Après 10 ans de bohème, la toiture qui fuyait avait perdu son charme et notre logement négligé par le proprio m'apparaissait soudainement vieux et fatigué. Toutes les conditions étaient réunies pour que nous tentions l'aventure. Mon bac en poche, assorti d'une foi de converti culturel, une certaine morosité sociale et l'énergie de nos 20 quelques années nous poussaient vers l'aventure. J'ignorais alors que j'allais à la rencontre des romans et personnages du terroir de la nordicité, ce qui n'aurait pas déplu à mon professeur d'alors et écrivain respecté, feu Noël Audet. L'entrevue réussie, l'endroit visité, nous quittions en nous notre petit nid avec l'auto chargée comme une mule, notre petite chienne juchée sur les bagages et le programme de français pour tous les niveaux sous le bras. Nous allions conquérir le nord-ouest de l'Ontario.

La route nous y menant tranchait à vif dans des formations rocheuses du bouclier canadien qui annonçaient la robustesse de notre univers à venir. Sudbury avait laissé un paysage lunaire dans mon imagination quand une amie du primaire nous avait annoncé un déménagement prochain, son père médecin y étant transféré, et un malheureux divorce qui avait déchiré la famille. Aujourd'hui, m'habite toujours des relents de « Poussière sur la ville » d'André Langevin. Heureusement, maintenant que j'y suis moi-même allée, je sais que Sudbury n'est plus ce décor mortifère. N'empêche, cette présence muette du temps tellurique, tout au long de la route, m'émouvait et commandait une humilité qu'à vingt-quelques années, on ne se reconnaît pas vraiment. 3000 âmes, chiens et chats compris. Il en reste moins de 2000 depuis. Mais avec 3000 âmes alors, notre nouveau monde est le centre de service de toute la région. Hôpital, bureaux gouvernementaux, centres d'emploi. On y dessert des populations anglophones, unilingues, il va de soi, francophones et ojibwés. L'école secondaire regroupe physiquement ces trois populations adolescentes, bien que les jeunes habitent souvent d'autres communautés avoisinantes. Des 120 étudiants franco-ontariens en début d'année, pour 400 anglophones autochtones inclus, ne resteront bien souvent que 100 élèves en juin chez les francophones. Le taux de décrochage et de suicide est élevé, ce que j'ignore à l'époque. Tout est étonnant. La façade western des quelques commerces sur la Main Street. L'hôtel Saloon d'origine juste en face de la voie ferrée. La multitude de clochers pour autant d'églises de confessions diverses. Et la piscine intérieure de l'école. Tout m'étonne. Jusqu'à la poussière qui se soulève en tourbillon. Nous sommes dans un décor de bande dessinée. N'y manque Lucky Luke. La vétusté du logement disponible s'explique par la fondation de la ville en 1930. L'or. L'extraction se poursuivra jusqu'en 1971, mais les maisons, d'abord bâties dans l'urgence, resteront par la suite défraîchies. Le drame surviendra avec l'épuisement de d'autres ressources, le bois. Grande misère à l'horizon pour les travailleurs et les commerçants. Mais pour l'heure, les salaires y sont encore élevés et je me réjouis que mon homme puisse travailler bien au chaud après avoir bûché dès notre premier hiver comme un Alexis à peine plus moderne que l'ancien. Même froid mordant, même danger, et même courbature.

Pour l'instant, nous logeons dans un 3,5 au sous-sol d'un triplex récemment construit. Curieux d'aller si loin pour être dans un semi-sous-sol, dans un triplex. En fait, c'est là que nous dormirons les meilleures nuits de notre vie. Il y règne un noir d'encre l'hiver et un froid cruel qui nous confine bien au chaud. Nous sommes à l'entrée du cercle polaire, mais aussi plus élevé quant au niveau de la mer. Un jeune médecin nous expliquera que cet environnement peut parfois créer un inconfort, voire des douleurs au tympan, ce que certains jeunes profs parmi nous ont expérimenté. Notre propriétaire deviendra bien plus qu'un simple logeur. Il est trappeur, pêcheur, fils d'agriculteur ayant quitté Amqui pour bûcher, et bien que analphabète, il est d'une intelligence remarquable. D'ailleurs, il est semblable à plusieurs de ses congénères générationnels. Combien de gens aujourd'hui âgés de 70 à 90 ans ai-je rencontré qui ont à peine une troisième année complétée? Des femmes épousées à 17-18 ans, quittant leur campagne aux enfants de cultivateurs, là de la faim et du froid, ce sont les personnages de La Squine de Albert Laberge, de Menot Maître Draveur de Félix Leclerc, ou encore de Painted Door de Sinclair Ross. Le Nord-Ouest a été un Eldorado momentané, comme ils le sont tous. Pour plusieurs fondateurs de cette région. Tous les Pollock, German, Finn, comme ils se nomment entre eux, partagent à cette latitude une même langue. La chasse et la pêche! Curieusement, cette langue a plané la méconnaissance qu'ils ont de celle du voisin. Le silence blanc sous la glace et le schnapps au roll-through, voilà la véritable déclaration unilingue.

Je joue très sérieusement à toutes les maîtresses d'école de rang des feuilletons. Classe à niveau multiple, où la mère et sa fille se retrouvent. Oui, parce qu'il n'y a aucune autre, il n'y a pas d'école du soir, vous comprenez? L'école, c'est l'école de tout le monde. Et on s'arrange avec les moyens du bord. Sauf qu'on est assez bien équipé au niveau des moyens du bord. Je ferme la parenthèse. J'aurais pu l'ouvrir depuis le début, mais je veux revenir à mon récit. On me donne du « madame », mais on me tutoie. On me croit française de France.

On a ordé de, avec du gravy. On a watché un movie. Donc, moi, je leur fais découvrir le français grâce à l'avare de Molière, joué par Louis de Funès, qu'on écoute en classe. Dès lors, nous ne serons plus intimidés par nos écarts de langage.

Enfin, l'attachement suit. J'ai l'immense bonheur professionnel et personnel d'accompagner mes élèves de la 9e année au CPO, une 13e année en fait. Les classes, passant de 14-15 élèves en 9e année à parfois 3 en CPO, reflètent la réalité du milieu. Certains seront les tout premiers diplômés de leur famille entière. D'autres iront travailler à l'usine en cours de route. Plusieurs drames tapis dans l'ombre déchireront l'impression erronée de petites communautés proprettes parce qu'éloignées. Nous traverserons des cas de maladie mentale et de crise psychotique en plein examen. Des cas d'abus et d'inceste. De grossesse non désirée. Mais où l'avortement est le dernier tabou et où personne n'est vraiment qualifié pour intervenir directement. Les ressources en planning familial, en santé mentale et en counseling sont plutôt à Thunder Bay. 3 heures de route. Aller. 3 heures de route. Retour. Mais surtout, les ressources sont en anglais. Dans ce milieu où l'on récite encore la prière le matin et où le portrait de la reine trône à la cafétéria, un consensus implicite régente la communauté. Les professionnels et les dirigeants ont la légion pour boire un coup entre eux. Et pour le reste, ne pas oublier qu'on vous observe forcément et que les nouvelles vont vite.

L'école devient progressivement bien plus qu'une salle de classe. Elle devient aussi un moteur de changement. Mon directeur alimente et encourage le dynamisme de ses nouveaux professeurs, facilite notre participation à de nombreux concours, obtient des subventions pour une tournée jumelant art dramatique et sport. Bref, nous sommes en parfaite synchronicité pour avoir un réel impact sur la communauté que nous impliquons activement dans nos événements.

La communauté est toujours invitée aux présentations théâtrales que j'offre en art dramatique, où nous créons à chaque fois une pièce. Parfois théâtre engagé, parfois théâtre classique, parfois théâtre adapté à la réalité. Les jeunes, nos jeunes, obtiennent

un local. Grâce au cours de français, nous avons rédigé une requête qui a été présentée au maire de Long-Lac et la maison des jeunes a finalement été instaurée. Nous initions les Anglos à l'impro. Nous découvrons Jean-Marc Dalpé, poète et dramaturge franco-ontarien, ainsi que Patrice Desbiens, poète de Sudbury. Nous dérangeons. Mais le noyau francophone retrouve sa fibre franco et en redemande. Les services et intervenants veulent en être également. Articles de journaux, théâtre de création. En fait, nous devenons un parfait laboratoire culturel, pédagogique et humain.

Au retour de la plage du lac Cristal, lors du seul été passé sur les lieux, parce qu'évidemment, à chaque grand congé, on revenait au Québec, mon fils et moi avons chacun vécu un choc culturel. D'ailleurs, en passant, Christophe est un fruit de ses années de Géraldton. Les femmes Ojibwées avaient amené tous leurs petits avec les barbecues, avec les jouets, tout le monde était heureux, installé sur la plage et tout. Faisait beau, faisait chaud. Le lac Cristal était d'une pureté extraordinaire, mais d'une froideur. Ouh là là! Bref, les femmes avaient amené tous leurs petits et l'un d'eux semblait particulièrement intéressé par un jouet de mon fiston à moi. Le petit aux yeux noirs vint donc se planter devant mon garçon aux yeux bleus. Lui prit son camion très calmement, puis s'éloigna. Il revint avec un de ses propres jouets et l'offrit en partage à mon fils. Nous apprenions ensemble une manière nouvelle d'échange. Ce qui contredisait l'idée que les Indiens mettaient eux-mêmes le feu pour pouvoir sortir de leur réserve et venir à Géraldton être abrités dans l'école vide l'été, franchement. Mais vous savez, hein, c'est les difficultés, les frictions entre les différentes communautés, là, c'est pas juste dans les grandes villes, c'est partout pareil. Fatalement, à 3 ans, mon garçon se mit à me parler de couch, de big truck, et le Milou de Tintin devint Snowy.

c'en était fini. Plus rien ne nous retiendrait. Ni les bons salaires, ni les ciels d'été à 23 heures en juin, ni les aurores boréales à pêcher les étoiles, ni même la première pelletée de terre de la nouvelle école francophone autonome, enfin officielle. Rien. Je sentais le poids de la limite et je songeais à mon fils. Et je me disais, j'ai des élèves extraordinaires qui iront à l'université ou au collège et d'autres pas. C'est dans les larmes que j'ai quitté mes jeunes, après leur bal de finissant. Mais en même temps, plus convaincue que jamais que mon fils parlerait français, qu'il étudierait là où il le voudrait. Qu'il était temps, je crois, de rentrer à la maison. Nous étions plusieurs à quitter. Après 5 ans, 6 ans, mes autres collègues de la première heure quittaient également Géraldton, principalement pour revenir au Québec. C'est comme si, après ces années-là, nous étions tous passés de nomades temporaires, parce que plusieurs d'entre nous avions déjà adopté le circuit de professeur itinérant, si je puis dire. Mais on vieillissait. Le temps nous rattrapait. J'avais maintenant un garçon. Et en fait, je crois que j'aspirais à une certaine sédentarité. Parce qu'à chaque année, on se rejouait le même film, de retrouver un logement, de s'y installer. Et à la fin de l'année scolaire, on remballait nos cartons, ne sachant pas où on serait en septembre. Étant donné qu'il n'y avait pas tellement de logements, il n'était pas question qu'on achète une maison ou quoi que ce soit. Donc, on était comme tout le temps dans nos bagages. Mais ça a été une période vraiment extraordinaire. J'ai eu des rencontres et des coups de cœur vraiment foudroyants. D'abord pour le côté robuste du paysage, de l'environnement, de tout ce que ça demande. Les insectes, la présence des insectes, les épisodes de chenilles qui tapissent tout. Les arbres, les trottoirs, les accidents d'auto par la quantité incroyable de chenilles écrasées qui deviennent une source glissante. Mais il y a aussi les murs d'aurore boréale quand on part de Géraldton pour aller à Thunder Bay puis qu'on revient. C'est absolument extraordinaire. Le passage du froid de la nuit au très, très chaud quand le mois de juin arrive. Il y a quelque chose de très, très attachant puis de très, très... envahissant, parce que quand on est là, évidemment, on s'imprègne de tout ça. Et quand on quitte, ben c'est sûr que on revient dans un autre monde consumériste. Bon, quand on partait puis qu'on venait l'été, on tombait en amour avec le marché 440 à cause de la
il y avait la profusion de produits, de luxe, de baguettes de pain comme on l'aime, craquantes, avec des fromages, tu sais. Bon, tout était là, mais quand on était là-bas, on n'avait pas ces choses-là. Il fallait qu'on aille à Thunder Bay, puis encore à Thunder Bay, on n'avait pas toujours ce qu'on voulait. Mais on avait autre chose. Sauf que, bien sûr, comme maîtresse d'école, je faisais attention à ce que je faisais. Puis de toute façon, j'étais jeune mère, hein? Mon enfant était très jeune, et puis Alain et moi travaillions tous les deux, mais comme sur des horaires différents, puisqu'il s'occupait de la maison de jeunes et moi que j'enseignais. Donc on avait la même communauté de jeunes à deux moments, dans deux contextes complètement différents. Mais on pouvait, en même temps, je crois, partager tout ça, et je crois que ça a été une bonne période pour les jeunes, parce que avec la maison des jeunes, ça a apaisé la vague de suicides qu'on avait connue. Et ça, c'est un des très, très grands drames que le Nord vit.

Là, je vous glisse dans la boîte avec l'enregistrement que j'avais fait avec Mado sur mon obsolète. Et tous les deux, vous êtes dans ma belle boîte Hennessy XO, extra old cognac. Évidemment, comme je l'ai déjà dit, le cognac est bu, mais la boîte est restée. Et là, je vais nous mettre collectivement avec Madeleine dans la boîte pour que ça puisse transférer, que je puisse l'enregistrer. OK, on part. Ça va faire un drôle de son.

0: écoutez, chers auditeurs, c'est parti. Je vous présente Mathieu Amado. Puis vous allez l'entendre parler. Puis des fois, j'ai fait des clins d'œil à Mado dans mes émissions. Puis une couple de fois, je l'ai nommé aussi. Mais garde, elle est là. Puis elle a quelque chose d'intéressant à vous raconter. Fait que, envoyez donc, Madeleine, shoot.
1: D'accord, je shoot. Mathieu m'a appelé par une belle journée il y a plusieurs années pour me dire qu'elle avait eu l'opportunité d'avoir un poste d'enseignante à Géraldton. Ouais, elle, Géraldton, j'ai dit. Dans le nord-ouest de l'Ontario, c'est assez creux. Tu voudrais-tu venir avec moi pour qu'on aille explorer? Ben, j'ai dit certain que ça m'intéresse. C'était peut-être une semaine ou deux avant qu'on projette notre départ. Et puis là, ben, j'ai eu l'opportunité de pouvoir acheter un pick-up avec une fifth wheel. Donc, on était autonome, on avait un camper pour pouvoir dormir le long de la route pour dépendre des hôtels et des motels. Alors, on s'est embarqué, Leslie, son conjoint, moi et mon conjoint, et on a quitté Saint-Joseph-du-Lac pour se rendre vers Géraldton. Ça a été plutôt captivant comme un voyage avec nos deux conjoints qui s'entendaient comme la ronde en foire, évidemment. Et on a commencé par prendre la route, arrêter de manger un petit boucher à la chute. On a pris le chemin des écoliers en passant par North Bay et tout et tout. Et ce qui avait d'intéressant dans le camper, c'est que sur le dessus de la cabine, il y avait une couchette. Et on avait une vue panoramique sur la route en hauteur sans pouvoir voir le nez du véhicule. Alors, on flottait. C'était vraiment hallucinant comme expérience pour voyager. C'était vraiment très plaisant. Et évidemment, c'est nos deux conjoints qui ont passé le plus clair de leur temps dans la couchette. Je me suis tapé la majorité de la conduite, mais c'était vraiment agréable dans l'ensemble. Évidemment, bon, mon conjoint était en 15 minutes, il fallait arrêter tous 5 minutes. on arrêtait pour faire le plein. S'il y avait un petit kiosque de cossins à vendre, il fallait qu'il aille voir. Ça nous a permis vraiment de nous moquer de se moquer de lui à gorge déployée. Et sans compter les soubresauts, parce qu'il faut dire aussi qu'on a fait quelque chose de complètement illégal. C'est que le camper est complètement fermé par rapport au camion. Alors, on n'était pas censé avoir de passagers dans le camper pendant qu'on roulait. Sauf que on a toujours été comme ça. Deux en arrière dans le camper, deux en avant pour la conduite. Alors, c'est mon meilleur coup de pas d'avoir fait quelque chose de complètement illégal.
2: Oui.
1: Mais bon, c'était vraiment très rigolo.
2: Oui.
1: Parce que les soubresauts, oui, je t'arrête, tu m'arrêtes, vas-y.
2: Non, continue, c'est correct. Parce que c'est ça, oui, continue, vas-y.
1: Et puis, évidemment, c'était aussi, il y avait des chemins assez chaotiques. Alors, ceux qui étaient derrière, dans la couchette, on les sentait pas trop, mais si on était assis sur la banquette, on avait du plaisir. Hein?
2: On revolait. On revolait. Quand... Bading, bading, boum, boum, boum. Fallait pas boire un café comme ça, pas de couvert.
1: Mais on a pu constater, l'expérience qu'on a constatée, c'est que les routes du Québec étaient très chaotiques, mais celles en Ontario étaient beaucoup mieux.
2: Oui, c'est vrai.
1: Et à un point tel qu'on s'est demandé, c'était quoi la différence de la recette de l'asphalte entre l'Ontario et le Québec?
2: Oui, c'est vrai, c'est vrai.
1: La différence est encore de nos jours. La différence est toujours là.
2: Oui, tu as raison. C'est tout à fait vrai.
1: J'ai aucune espèce d'idée que ce qu'ils font à leur asphalte en Ontario ou qu'est-ce que nous, on ne fait pas. Mais eux, à toffe et nous autres, à toffe pas.
2: Exactement. Alors, tu as tout à fait raison. Madeleine, tu m'as ramené quelque chose que j'avais complètement oublié. Toi, tu prétends que quand on est arrivé, on s'est installé dans un stationnement pour dormir. Puis Alain, lui, il dit qu'on est arrêté plutôt à l'entrée de la ville, une espèce de parc ou de lookout ou je sais pas trop quoi, un point d'observation. Mais, tu sais, est-ce que c'est avant qu'on parte ou c'est-tu quand on est arrivé ou enfin, bref, je sais pas trop. Mais moi, là, je vais te demander...
1: C'est quand on est arrivé.
2: Ouais, mais c'est quoi ton impression? Mettons, là, on en reparle, là, ça fait des années, puis t'es la seule à être venue aussi souvent nous voir, là. Mais qu'est-ce qui te reste, mettons, comme impression de Géraldton? Si t'avais juste quelques mots pour résumer, mettons.
1: C'est pas grand, mais quand même, je m'attendais que ce soit encore plus petit.
2: OK, ouais, OK.
1: Alors, j'ai trouvé ça quand même... Donc, c'est un gros village.
2: Ouais, ouais, c'est vrai.
1: C'est plutôt un gros village que je devrais qualifier. Mais il y avait quand même toutes les commodités, même des bars.
2: Oui, ça, il y en avait. Ça, il y en avait. Il y avait le beer store, il y avait le liquor store, il y avait deux restaurants. Mais, ouais, OK. Oh, c'est vrai. Mais moi aussi, c'est l'impression que j'ai eue quand je suis rentrée dans cette école-là et que je l'ai visitée avec mon directeur. Puis je me suis dit, waouh! Moi, c'était la piscine intérieure qui m'impressionnait.
1: Ben, avec raison d'ailleurs.
2: Dans l'école en plus, tu sais. Dans l'école, ouais. Merveilleux.
1: C'est pas merveilleux pour toi, non?
2: Oui, exact. Hey, Madeleine, je vais te demander d'y penser. S'il devient quelque chose, ben tu me le dis, à moins que tu y aies pensé. As-tu pensé à quelque chose que tu aimerais entendre? Non?
1: Moi, honnêtement, je me suis dit que c'est dans ces années-là que Jerry Boulet nous a quittés.
2: OK.
1: Ce serait peut-être un beau clin d'œil d'envoyer une petite toune de Jerry Boulet.
2: OK. Ça peut-tu être aïe aïe?
1: Ça peut être aïe aïe. Ça peut être poisson rouge. Ça peut... Oui, aïe aïe, ce serait bien.
2: Oui, parce que c'est poétique, puis les images sont tout à fait éclatées, puis je trouve que ça va avec un petit peu le...
1: Ça fit.
2: Oui, OK. OK, on va essayer de glisser ça en même temps. Ben, Madeleine, je suis bien contente. Puis franchement, je suis contente parce que là, ben, les auditeurs vont savoir c'est qui, ça, l'amado en question, là.
1: Ben, c'est moi-même. Enchantée, chers auditeurs. Et continuez de suivre ma copine parce qu'elle travaille fort pour son émission. Puis elle mérite d'être encouragée.
2: Oui, ben, ben du fun, dans le fond, de son garde-robe. OK, Mado. Ben, écoute, je t'embrasse, puis on se reparle.
1: Ben, c'est parfait, puis salut à tous tes auditeurs.
2: Merci, merci.
1: OK.
2: Là, je vous remets dans la boîte. J'ai enlevé Mado, mais maintenant, je vous mets avec mes écouteurs.

0: Je pense que j'ai foiré mon affaire. Excusez. J'ai eu un problème technique. Vous savez comment ce que c'est quand je suis dans mes boîtes puis mes affaires. Je viens tout mélanger dans mes pinceaux. Ah, écoutez, ce que je veux vous dire là-dessus, là, c'est que, en fait, cette chanson-là de Aïoï, elle a été écrite par André Saint-Denis. Et, évidemment, avec la complicité de Gérard Boulet, bien sûr, notre Jerry National. OK, on continue. Je suis revenue dans mon garde-robe. Et là, je vais vous faire entendre quelqu'un qui va nous livrer un témoignage très intéressant parce que c'est un natif de Longlac, qui est le village à une demi-heure de Géraldton, et que la majorité de la population étudiante francophone provient de Longlac, mais est obligée d'aller jusqu'à Géraldton pour étudier. Bon. Je vais le laisser défiler. C'est un de mes anciens élèves et il s'appelle Paul.
1: Soir avant d'atteindre la ville natale de Longlac-Géraldton, il y a un vide. Vous verrez des arbres de toutes sortes et des lacs qui semblent plaintiller la sorcellerie. Ce vide dont je parle n'a-t-il pas une réception cellulaire, pas un seul phare. Point de pas, et pour réinforcer mon point, pas une seule vache n'existe sur 300 km à l'est et à l'ouest. Je vous le jure, c'est une petite cicatrice sur le globe terrestre qui demande son attention. Maintenant, à environ 5 minutes des limites du village, il y a le cimetière communautaire. Au moment où j'ai franchi cette ligne, sueur froide, vous commencez à vous agiter, la peur abjecte vous saisit. Le village ouvre ses bras. Les coureurs de bois du passé vous invitent à partager leur connaissance. Je dois vous dire un secret, par exemple. Je ne suis pas retourné depuis 20 ans. Comprenez, les villages possèdent une certaine beauté que l'on peut apprécier si cela leur convient. J'ai des bons souvenirs. Mais je griche des dents dans une mémoire abstraite infinie pour me rappeler la terreur que j'ai ressentie chaque jour en grandissant dans mes années de formation. Cela me fait de la peine de me souvenir de chaque hiver rigoureux, sans fin, bande de neige et d'eau, les bourrasques de neige murent votre peau, les rendant échurés, rouges, chaque cellule gelée. Mais aussi, grandir un adolescent gay, ne pas correspondre au moule des hommes qui sont des hommes et des opinions au beurre, vous laisse... Vous laisse comme les villages dans l'hiver, statues, punis et froid. Comme tout, les villages ont du cœur. Si un avec la nature est votre objectif, il est partout. Si vous pêchez chassé, encore mieux. Cela ressemble à une prise éhontée pour deux villages voisins. Et pour certains, pensent ne pas exister. Y a-t-il réellement des gens modernes demeurant en dessous du 50e parallèle dans le milieu du site? Certainement, il y en a. Peut-être j'y retournerai une journée, sans honte, vice avec l'expérience et possédant la maturité pour faire mon deuil, et peut-être, juste peut-être, la chance de me réintégrer aux forêts boréales. Mon père, résident permanent, ouvrira sa porte et on partagera les angoisses que les villages nous ont infligées. Et comme il semble que les villages soient une oasis dans un endroit apparemment inhospitalisé, je vous invite à le constater pour vous-même. Voulez-vous venir? Trop long?
2: Non. C'est très bon, Paul.
1: Penses-tu?
2: Oh oui, je t'ai enregistré déjà. J'ai pas pris de chance. J'ai dit, d'après moi, ça va être sa première lecture. Il va être émotif, mais en même temps, il sait pas que je l'enregistre, donc il va probablement être moins nerveux.
1: Oui, ça m'a aidé. Je trouvais que...
2: non, regarde, c'est correct parce que, franchement, tu abordes de façon très directe, tout à fait l'autre versant de la médaille. Et tu notes des détails que moi, j'ai pas notés parce que je suis pas native de la région, puis il y a des choses qui m'échappent, que je connais pas, puis que je sais pas. Mais tu es en train d'ouvrir une porte sur quelque chose, une autre réalité. Puis franchement, tu m'étonnes. Tu écris bien.
1: Mais j'essaie, définitivement, comme je continue à écrire comme d'habitude, mais c'est pas aussi tant qu'avant, mais j'essaie encore, c'est juste, je voulais pas que ça semble comme un pitch pour aller en vacances au nord de l'Ontario. Mais je voulais pas que ça soit non plus que ça soit tout l'enfer et puis l'engourdissement d'être là pour 18 ans, tu sais.
2: Ouais.
1: Mais il y a eu des bonnes choses aussi. Mais qu'est-ce que, qui m'a brûlé peut-être le plus, c'était que c'est une place que vraiment, est-ce qu'il devrait exister? Parce que vraiment, ça a commencé avec les coureurs de bois et puis tout ça, mais maintenant, si on le revoit, ça l'a retourné auparavant parce que il n'y a plus d'industrie non plus. So,
2: non.
1: J'ai pas inclus ça, mais je voulais juste être très... C'est quoi le mot « raw » ?
2: Cru.
1: Cru.
2: Oui, mais c'est parfait. Mais honnêtement... Oui, mais c'est ça. Surtout que toi, tu avais une condition particulière. Pas une condition, tu avais une situation particulière parce que culturellement, tu étais isolé. Et,
1: oui.
2: Et sexuellement aussi, tu étais isolé. Parce que il y a toute la question des... Écoute, il y a toute la question de la peur homophobe. Puis tu es dans un monde d'hommes. Puis tu as raison, tu l'as bien dit, là, l'orignal, puis tout ça. Tu sais, garde, je trouve que tu as vraiment cerné très, très, très, très bien l'affaire. Puis là, ce que je vais dire, parce que je ne l'ai pas dit au début de l'enregistrement, parce que je t'ai enregistré en direct un peu à ton insu, c'est que tu es un ancien élève de la période où moi j'y étais.
1: Ah, good, OK, good.
2: Puis ça, je l'ai dit, okay, là, je te le dis en même temps à toi, puis je continue d'enregistrer parce que ça va aller dans ma capsule.
1: Ah, cool.
2: C'est ce que je vais mettre exactement après la fin de mon récit, où est-ce que je reviens au Québec. Mais je vais faire une petite introduction de rien du tout pour dire que là, j'ai un invité vraiment spécial. Puis ça va être toi. Écoute, Paul.
1: Merci.
2: Écoute. Moi, ce que je vais faire, parce que j'ai une limite de temps, je vais cesser l'enregistrement que je fais actuellement avec mes auditeurs.
1: Oui.
2: Puis je vais continuer de parler. Mais les auditeurs, en même temps, voient bien qu'est-ce qui se passe, là. Ils ont tout compris, puis ils sont encore là. Ils sont comme s'ils étaient là avec nous, là, dans nos garde-robes respectifs. Fait qu'on va demander à tout le monde un moment donné de se mettre dans son garde-robe pour nous écouter.
1: Mais oui, peut-être c'est une bonne chose. Peut-être ça va leur donner du confort.
2: Peut-être. Attends une minute, je vais leur dire, là. Bon, OK, mes chers auditeurs, vous avez compris là, qu'on a un fond noir. Écoutez, je vous reviens. Il faut que j'arrête, sinon on va déborder le temps puis on va nous couper. Je veux pas, vous savez comment j'ai peur de jamais... Ça va toujours manquer de temps. Je vous mets sur pause. Je veux juste dire bonjour à Paul. Et je vous reviens tout de suite. Bougez pas.
0: Nous voilà au générique, déjà. Merci à Pascal pour la musique du groupe québécois Les Revenants et cet album Bête lumineuse, au pluriel, en plein centre avec l'esprit de mon récit. Merci à Mado, une autre complice vieille, elle aussi, de notre 6e année primaire, tout comme Pascal. Ben, merci à Paul aussi, ancien élève du secondaire à l'école du Nord-Ouest de l'Ontario, où j'enseignais à Geraldton, qui a accepté mon invitation à revisiter, non sans douleur pour lui, les années Geraldton. Merci à Procore Radio, qui permet ces voyages spatio-temporels du fond de mon garde-robe. Et merci à vous, qui m'accompagnez dans mes plus grands retranchements. Pour Paul, à sa suggestion, voici Everything in its Right Place de Radiohead.

0: Ici Leslie Piché qui vous dit bonne semaine pour un autre rendez-vous. Revenez du fond de mon garde-robe. Je vous souhaite le meilleur.
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Bonjour et bienvenue à cette autre édition de Temporel Amour Amitié. C'est Michel Chaillier qui est avec vous pour 2 heures sur Progcore Radio. Cette semaine, notre émission a pour thème les vacances. Le concept des vacances est lié à l'apparition des civilisations urbaines, contrairement au monde agricole qui, à cause du climat, ne dicte pas un rythme de travail continu tout au long de l'année. Au Moyen Âge, il existait déjà en Europe de l'Ouest des vacances qui correspondaient à la période des moissons en été où les universités fermaient pour permettre à tous d'aller travailler au champ. Au 19e siècle, les vacances se répandent dans toute l'aristocratie et la bourgeoisie d'Europe occidentale. Elles correspondent donc à la période où les classes supérieures de la société quittaient leur demeure principale, les laissant vacantes, pour rejoindre des résidences secondaires et ainsi profiter de la nature ou des bienfaits du climat marin ou montagnard pour la santé. Les Britanniques, dont l'économie était la plus florissante au monde, ont été les premiers à se tourner vers des stations balnéaires. D'abord sur toute la côte, puis de l'autre côté de la Manche, à Deauville par exemple, puis enfin dans le sud de la France, sur la Côte d'Azur. La promenade des Anglais à Nice doit son nom aux nombreuses résidences où les Britanniques venaient passer les mois d'hiver, mais aussi à Biarritz. Alors à l'émission, nous aurons des chansons de Hugo Frey, nous aurons également Pierre Lalonde, Pierre Perret, Enrico Macias, Pierre Bertrand, François de Gelt, Daniel Lavoie, Sylvain Lelièvre. Bon, j'en passe et des meilleurs. On commence immédiatement avec la chanson... Les choristes.

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À partir de la fin des années 1940, avec l'apparition des congés d'été, les vacances deviennent au contraire un moment où l'on bouge, où l'on voyage. Avec l'essor de la publicité, les vacances deviennent incontournables, bien qu'elles restent inaccessibles à environ un foyer sur trois en 2009 en France. Quelques dates importantes en France. 1936, les premiers congés payés, 2 semaines, introduits par le gouvernement du Front populaire. En 1956, 3e semaine de congés payés. En 69 et 1981, 4e et 5e semaine, respectivement.

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Les individus ont généralement droit à des vacances dont la durée varie suivant le pays et la situation de chacun, élève, étudiant ou salarié. À Hong Kong, Singapour et Taïwan, les vacances sont de 7 jours par année. En ce qui concerne l'Amérique du Nord, cela peut varier entre 14 et 21 jours. En France, le nombre théorique de jours de congé annuel est de 25, soit 5 semaines. En 2008, c'est légèrement moins que la moyenne de l'Union européenne, qui est de 25,2 jours. La durée des congés payés atteint 30 jours en Allemagne et au Danemark, 33 jours en Suède. Les grandes vacances séparent une année scolaire de l'autre. Elles se déroulent la plupart du temps vers l'été, soit en juillet et août dans l'hémisphère nord, et en décembre-janvier dans l'hémisphère sud.

Voilà, c'était François de Gueldt, Le ciel, le soleil et la mer, suivi de Mes vacances d'été de Daniel Lavoie et Old Orchard avec Sylvain Lelièvre. Je ne sais pas si les gens vont encore à Old Orchard. C'est une destination assez prisée pour les Québécois qui allaient là. Il y avait Plattsburgh aussi. Je pense que Old Orchard avait surpassé Plattsburgh. Bon. Finalement, je ne sais plus où les gens vont. Peut-être qu'ils restent ici. En tout cas, moi, je suis jamais allé à Old Orchard ni Plattsburgh. Ça manque à ma culture. J'aimais mieux aller me tremper les pieds à Gaspé ou à Percé. Fait que je peux aller souvent. On va continuer avec Guy Béard qui nous raconte une belle journée de flânage.

compagnon de la chanson Bras-dessus, bras-dessous. Une chanson qu'on est en train d'oublier, sinon qu'on avait peut-être oublié. On avait débuté avec Guy Béard, Flany, Flanon. Voici maintenant trois chansons qui racontent la même histoire.

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Voilà donc trois chansons qui racontent la même histoire, c'est-à-dire de quelqu'un qui part en vacances, genre à Cuba, sans sa compagne ou son compagnon, puis finalement s'ennuie, puis qu'il faut qu'il résiste aux tentations. Alors on avait débuté avec Le cœur grenadine avec Laurent Voulzy. Je ne pense qu'à toi, Marlène Jobert. Ah, que je la trouvais jolie. Maintenant, ben, ça fait longtemps que je ne l'ai pas vue. Elle doit être aussi jolie. Un petit peu plus vieille. Et on avait terminé avec Et je fais des petits bateaux. Et c'était chanté par les filles de Sébastien. Alors, je pense que c'est leur seul et unique succès. Tiens, maintenant avec Jean Ferrat, Chardin et Joe Dassin. Des chansons qui se complètent.

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0: C'était Joe Dassin, Quand on a 16 ans. Juste avant, c'était Stone et Chardin, Joue contre Joue, 16 ans, 16 ans. Et on avait débuté avec Jean Ferrat, Deux enfants au soleil. Un ancien succès.
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0: J'ai mon ordinateur qui fait du bruit. Il va falloir remédier à ça. Bon, maintenant, on va entendre Guy Béard de nouveau, qui va nous parler de maison, suivi de Nino Ferrer, qui va nous parler de maison, et un autre de Nino Ferrer, qui nous a quittés.

On avait commencé avec Guy Béard, La Maison Tranquille, et puis ensuite La Maison Près de la Fontaine et Le Sud de Lino Ferrer. Deux belles chansons qui parlent de l'enfance, surtout La Maison Près de la Fontaine. Quelle belle chanson. Maintenant, on retourne avec, tiens, Dominique Michel et Denise Filiatro. Oh là là, je ne sais pas si vous allez vous rappeler.

Voilà. C'est une petite chanson, ben, pour me faire plaisir. C'est Marie qui chantait ça. Quand le soleil dit bonjour aux montagnes. Ouais. Juste avant, c'était Stone et Chardin. Il y a du soleil sur la France. Et Dominique Michel et Denise Filgatro, en tout début, avec Il y a du soleil. Je ne sais pas si vous connaissiez Christine Charbonneau. Eh bien, on a appris son décès le 30 mai, à l'âge de 70 ans, d'un cancer. Elle était auteure, compositeur et interprète. Elle avait débuté dans la chanson en 1959, premier disque en 1963, et dès 1969, elle représente le Canada au Festival de Spa en Belgique. Elle avait été la seconde épouse du pianiste et chanteur Roger Joubert, de qui elle avait eu deux enfants. Elle a écrit pour France Castel, René Claude, Patsy Galant, Pierre Lalonde, Michel Louvain, René Martel, Ginette Reno, Jacques Salvaille, Shirley Theroux, Claude Valade et même pour la chanteuse française Sheila. Elle avait quitté le métier au début des années 80. Elle est l'auteur de Aide-moi à passer la nuit, La Dame en bleu et Comme autrefois. Son plus gros hit fut Censuré, c'est le titre, dans les années 75 et c'est ce qu'on va écouter.

Voilà, c'était Christine Charbonneau, censurée. Maintenant, on va parler de chaloupe et de bateau. Vous connaissez les chaloupes verchères? Vous savez à quel endroit elles sont construites, les chaloupes verchères? À Verchères. Et si vous passez par là, c'est curieux parce que ça ressemble à une grange, une grosse chaîne, ça a l'air à l'abandon et pourtant. C'est là qu'on construit de façon, je dirais, artisanale les chaloupes verchères. Et si vous descendez un petit peu plus bas, un petit peu plus loin, près du quai, vous allez voir le plus gros bronze au Canada. C'est la statue de Madeleine de Verchères. Bon, ça vaut la peine d'aller jeter un œil. Il y a un beau petit quai et un petit restaurant aussi là-bas. Alors, on va écouter Clémence Desrochers, la chaloupe verchère.

0: Yves Dutheil. Alors, je ne sais pas si la chanson a été inspirée d'un reportage que moi j'avais vu sur TV5, je pense. C'est un monsieur qui avait pris 10 ans à construire un bateau dans son garage. Et puis il était parti avec sa femme, laissant ses deux filles sur le quai. Et il y en avait une qui était inconsolable. Et donc c'est un reportage qui durait, je sais pas, 1 heure. Et Yves Dutheil a résumé ça en 3 minutes. Maintenant, ah, c'est l'heure du petit poème. Un poème de Charles Baudelaire récité par Serge Reggiani. Ça s'appelle Le Balcon. Et ça me rappelle des soirées. En principe, quand on était jeune, on se couchait vers 7 heures, là. Des fois, il faisait clair encore. Puis, ben, mes parents allaient s'asseoir sur la galerie. Puis, il m'arrivait des fois de. Je sais pas, non, je me levais pour peut-être aller aux toilettes, je sais pas. Puis, j'allais voir dehors. Puis, tu sais, c'est dans ce temps-là, je sais pas, l'air était plus frais ou en tout cas. Ce poème-là me fait penser un peu à ce temps-là.
1: 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Nous avons dit souvent d'impérissables choses, les soirs illuminés par l'ardeur du charbon. Que les soleils sont beaux dans les chaudes soirées, que l'espace est profond, que le cœur est puissant. En me penchant vers toi, reine des adorés, je croyais respirer le parfum de ton sang. Que les soleils sont beaux dans les chaudes soirées. La nuit s'épaississait ainsi qu'une cloison, et mes yeux dans le noir devinaient tes prunelles, et je buvais ton souffle, ô douceur, ô poison, et tes pieds s'endormaient dans mes mains fraternelles. La nuit s'épaississait ainsi qu'une cloison. Je sais l'art d'évoquer les minutes heureuses et revis mon passé blotti dans tes genoux. Car à quoi bon chercher tes beautés langoureuses ailleurs quand ton cher corps et quand ton cœur si doux. Je sais l'art d'évoquer les minutes heureuses. Ces serments, ces parfums, ces baisers infinis renaîtront-ils d'un gouffre interdit à nos sondes, comme montent au ciel les soleils rajeunis après s'être lavés au fond des mers profondes. Ô serment, ô parfum, baisers infinis.

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Léo Ferré, âme, te souvient-il? Ça aussi, c'est sur un poème de Baudelaire. Et juste avant, c'était Baudelaire, Le balcon, récité, dit par Serge Reggiani. On va y aller avec Didier Barbelivien.

Voilà, Francis Cabrel, Je l'aime à mourir et Là où je t'aime. Tu ne trouves pas que les débuts se ressemblaient, si on écoute? Si on écoute l'autre?

0: Là, on vient d'entendre Jean Ferrat, Nul ne guérit de son enfance, tiré de son très beau disque qui s'intitulait Ferrat 91, dans lequel on retrouvait des chansons comme Dans la jungle ou dans le zoo, Les tournesols, une chanson sur le peintre Van Gogh. Je pense que j'ai le temps pour cette petite chanson.
1: 2 minutes. Ok. C'est Colette Renard. Alors, pendant les vacances, ça peut vous donner des idées.

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1: Voilà, c'était Colette Renard, Les Nuits d'une demoiselle. Alors, c'est déjà terminé pour notre émission, notre spéciale sur les vacances. Alors, ben, profitez de l'été et passez de bonnes vacances. C'est Michel Chaillet au micro de Procore Radio avec l'émission Temporel Amour Amitié. Je vous donne rendez-vous la semaine prochaine pour une autre belle émission avec de belles chansons françaises. Je vous laisse avec Christine Tassin et les Imposteurs et la pièce Délit de fuite. 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

Nous sommes l'émission en fait du 19 juillet 2026. Il est 18h pour ceux qui nous écoutent sur progcoreradio.com. Et comme à tous les dimanches à compter 18h, vous êtes à l'écoute de Frankie Goes on the Air, François Fournier, qui dirige le navire pour les deux prochaines heures. Merci beaucoup d'être de retour si vous êtes des habitués de l'émission. Sinon, ben, bienvenue pour la première fois. C'est déjà la 428e épisode de cette série qui s'appelle Frankie Goes on the Air, dans lequel j'expose mes humeurs musicales du moment. On aura... encore une fois cette semaine, oui, de retour après un petit moment et je me dois d'en parler parce que, bon, il y a pas si longtemps, ils ont fait malheur au Festival de Jazz. Ils aussi attendaient un petit peu les gars de Angers de Poitrine. Également, on a Fido, Moonrise et Not a Good Sign. Flock of Seagulls, Les Parfaits Salauds, Alan Parsons Project, Genesis, Santana, Brian May. Même du Elvis Presley, tiens, Gary Boyle Band, Bonnie Tyler. On va commencer tout de suite avec... un groupe qui a fait beaucoup parler d'eux, même si ça fait déjà pas mal d'années qu'ils n'existent plus, à part une réunion en 2017. Je parle ici, bien sûr, de Uzeb, probablement le groupe fusion québécois le plus populaire sur la planète, qui a aussi vécu durant les années 80. Et donc, j'ai vu le fameux documentaire Uzeb en fusion, un excellent documentaire. Malheureusement, il y a très peu de salles qui présentent le film au Québec. Ça a été présenté une première fois au Festival de Jazz de Montréal en toute première, devant un public conquis. Je crois que c'était au Théâtre National et donc j'ai été le voir moi de mon côté un petit peu plus tard, quelques jours plus tard, au cinéma Beaubien, au coin de Beaubien et Iberville. Donc c'était la première fois que j'allais dans ce petit cinéma de répertoire. Très très joli, j'aime bien. Il y en a plus des cinémas comme ça, c'est vraiment un autre monde, c'est quelque peu anachronique comme endroit. Bref, le film est vraiment bien réalisé, des images d'archives absolument incroyables. D'ailleurs, j'apparais même dans un vox pop sur le site de la page Facebook du film. Donc voilà, ça met en vedette tous ceux qui de près et de loin ou de loin ont fait partie du groupe. Il y a même Antoine Fafard, il y a l'implication d'un mystéron là-dedans, bassiste Antoine Fafard, qui a composé quelques musiques, on dit en anglais l'expression « incidental music », donc des musiques d'ambiance au début du documentaire pour meubler un peu les entrevues. Et donc, voilà, donc c'est un film d'environ, 1h35, 1h40, où on passe en revue le groupe Uzeb et l'histoire du fusion. En fait, au départ, c'était censé être une histoire du jazz fusion au Québec. C'est devenu un film entièrement ciblé sur Uzeb. Et donc, plein de choses que j'ai appris dans ce documentaire. Notamment, Jeff Fisher a déjà fait partie du groupe pendant 6 mois. Ça, c'est avant Stéphane Montanaro. Sylvain Coutu a été un des premiers batteurs, tout juste avant l'arrivée de Paul Brochu en 80. Et il est revenu dans le giron du groupe un peu plus tard comme ingénieur de son sur l'album Fast Emotions. Michel Cyr, malheureusement, j'ai posé la question au réalisateur qui était sur place, puisqu'il y avait un Q&A avec le réalisateur du film au cinéma Beaubien. Donc j'ai demandé si Michel Cyr avait eu le temps de voir le produit final du documentaire avant de décéder. Malheureusement, non. Ça a été très triste. Par contre, on voit un segment, je veux pas dévoiler le punch, mais il y a un segment très touchant où on le voit à l'hôpital et on nous montre Cusson lui faire un câlin et par la suite, Michel Cyr démontre toute sa gratitude sur le fait qu'un film soit fait sur Uzeb. Donc j'ai trouvé ça vraiment très touchant. Allez voir ça si jamais c'est possible. J'espère que ça va être éventuellement en streaming. Faudrait vraiment, parce que écoute, il y a des demandes partout pour voir ce film-là. C'est sûr, c'est un peu niché comme sujet, mais considérant le fait que Uzeb, faut pas l'oublier, là, ils ont quand même réussi à attirer 90 000 personnes pour leur concert d'adieu en 92, et j'étais là. C'est ça le pire. Je n'ai rien vu. J'étais sur la rue Jeanne-Mance. J'étais arrivé un peu trop tard. Et donc, je ne voyais pas la scène du tout, mais j'ai écouté le show de la rue Jeanne-Mance. Et j'ai des très bons souvenirs de ce qu'ils ont joué. Je venais de découvrir le groupe à ce moment-là. Donc, on va entendre deux pièces. J'ai choisi deux pièces de Uzeb. Une de l'album Between the Lines, qui est vraiment considéré comme...
probablement l'album le plus pop, le plus accessible de Uzeb. Et l'autre, c'est Mr. Bill et Funkaleon. Ça, c'est tiré de leur dernier album paru en 90, qui était l'album live, en fait, World Tour 90. Voilà, donc on va entendre ça. Ensuite, on va continuer dans le fusion avec un nouvel artiste que j'ai découvert qui s'appelle Oznoy. Je ne sais pas si je le dis comme faux, c'est O-Z-N-O-Y. Et donc, il est accompagné sur la pièce que j'ai choisie, qui s'appelle Schizophrenic, par Anton Fig. Également Will Lee, Keith Carlock et Steve Lukather, donc des grosses pointures. Oznoy, donc, c'est un musicien israélo-américain. Il est âgé de 54 ans, il habite à New York et fait carrière dans le jazz fusion d'abord avec des parutions sur l'étiquette Magna Carta dans les années 90. On l'entend avec Abstract Logic et Criss Cross Jazz, les deux en tant que leader du groupe. En parallèle, il fait aussi beaucoup de collaborations diverses en studio dans son pays natal, fait partie des house bands de certaines émissions de télévision dans sa ville natale de Tel Aviv. Déjà en 96, lorsqu'il s'installe à New York, il attire l'attention de Will Lee et Anton Fig, deux légendes de l'orchestre de Paul Schaeffer, ce qu'on appelle le CBS Orchestra, qui est en fait le house band du show de David Letterman à la télé. Et rapidement, on va le voir régulièrement dans des boîtes de jazz mythiques de New York, comme par exemple le Bitter End dans le quartier de Greenwich Village. Donc, Schizophrenic de Oznoy. Ensuite, on va entendre un autre expert fusionniste, Chad Wackerman. C'est un batteur américain qui s'est fait connaître au sein du groupe de Frank Zappa au tournant des années 80. En fait, il remplaçait Vinnie Colaiuta à ce moment-là. Et depuis, c'est un batteur qui est devenu très en demande. On a pu l'entendre, oui, avec Andy Summers, Alan Holdsworth. Présentement, il assure la batterie pour le groupe metal Avenged Sevenfold. Donc, au-delà du jazz, il est capable de faire pas mal d'affaires, notre ami Chad. Alors, bonne émission à tous. On commence tout de suite avec Uzeb et Mr. Bill.

1993, Chad Wackerman. Ça, c'était extrait de son album The View, dans lequel on peut entendre à la guitare, soit dit en passant, Alan Holdsworth. Donc, on a entendu The Introduction,

0: Tout juste avant, c'était Schizophrenic avec Oznoy, avec un très bel échange de solo de batterie entre Keith Carlock et Anthony Figg. Et on a entendu précédemment, en fait, en ouverture d'émission, deux pièces du Zeb, soit Mr. Bill et Funkalion, donc mis ensemble avec un très beau duel drum and bass. Et la pièce qui a suivi s'appelait Nice. Ça, c'est la pièce de conclusion de l'album Between the Lines. Question de vous déstabiliser solide, on va passer à mon segment adaptation française douteuse.
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François et Liette, c'est si bon la vie, reprise de Sweet City Woman, donc reprise des Stampeders, un groupe de Calgary, Alberta, ça va de soi, né dans les années 60, et c'est un groupe qui avait débuté dans le folk sous le nom des Rebounds. Le trio ensuite, en fait, c'est d'abord commencé comme un quintet, c'est devenu éventuellement un trio. Ils ont enregistré leur tout premier gros succès en 71 et ils ont gagné un Juno pour le meilleur 45 tours, le single de l'année en fait. Il faudra attendre 5 ans plus tard pour les revoir sur les palmarès avec Hit the Road Jack. Pour ce qui est du duo québécois François et Liette, ou Liette et François, c'est comme vous voulez, ils étaient composés en fait de François Bégin, qui est le frère de la chanteuse-animatrice France Castel, et de Liette Lomaise. De son côté, c'était la sœur de Céline Lomaise, très grande vedette québécoise des années 70. Ils étaient aussi un couple dans la vraie vie, et leur carrière musicale se résume grosso modo à une douzaine de 45 tours et un album paru en 73. Revenons à nos moutons un peu plus sérieux avec le segment numéro 2. On va y aller tout de suite avec les anniversaires et éphémérides de cette semaine. Semaine du 19 juillet, je le rappelle. Donc, Symphony X, leur chanteur, Russell Allen. Le chanteur, oui, est né un 19 juin 1971, justement l'année où est parue la chanson qu'on vient d'entendre. Alors, on va entendre Sea of Lies. Également, c'est l'anniversaire du claviériste de Simple Minds, Mick McNeil, né un 20 juillet 58. On va entendre All the Things She Said de 1985. Elvis Presley faisait paraître son tout premier 45 tours le 19 juillet 1954. That's All Right Mama, on va entendre ça. Et Brian May, lui aussi son anniversaire le 19 juillet, il est né en 47. On va entendre sa pièce en solo, Too Much Love Will Kill You. La chanson avait été écrite pour Queen au départ et interprétée par Freddie Mercury aux alentours de 88. Ça, c'était pour l'album de Miracle. Mais ça n'avait pas été publié afin de s'en tenir seulement à des compositions collectives pour l'album de Miracle. Mais c'est réapparu plus tard, l'enregistrement studio avec Queen. Et entre-temps, Brian May en avait fait sa propre version solo, une première fois d'abord live durant le concert hommage à Freddie Mercury au Wembley Stadium en 92 et sorti un mois plus tard en single. La chanson a été faussement déclarée comme un... En fait, on a pensé longtemps que c'était un hommage direct à Mercury, mais en réalité, c'était un texte à propos de l'échec de son premier mariage. Et on va terminer ce bloc anniversaire avec Sia Cabo de Santana. Carlos Santana vient d'avoir 79 ans. Demain, il va l'avoir, le 20 juillet plus précisément. Alors, voilà pour les éphémérides et on se retrouve tout de suite après ceci.

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c'est à Cabo de Santana, précédé de Brian May, Too Much Love Will Kill You. That's Alright Mama d'Elvis Presley, Simple Minds, All the Things She Said, et ça a débuté avec Sea of Lies du groupe Symphony X pour notre segment éphéméride et anniversaire de la semaine. Alan Parsons Project va faire partie maintenant du bloc numéro 3 de mon émission. Secret Garden, magnifique pièce instrumentale de l'album Eve, 1979, avec la participation de quelques harmonies vocales, grâce aussi de Chris Rainbow, un chanteur que l'on a pu entendre sur des disques solo de John Anderson et Toya Wilcox, entre autres. Et parlant d'harmonie vocale, ben justement, la pièce est un bel hommage justement aux belles harmonies vocales classiques des Beach Boys. On va aussi entendre la musique des Québécois, Les Parfaits Salauds, un vieux groupe des années 80-90 que moi, j'avais beaucoup aimé à l'époque. Et Claire est extrait de la pièce que j'ai choisie de leur premier disque sorti en 89. Ils avaient reçu avec ce disque le prix de la découverte de l'année. Également, ça c'est spécial un peu, Flock of Seagulls. On connaît tous la pièce Iran. Je parle pas du pays ici, je parle vraiment des deux mots séparés là. I ran, j'ai couru, juste pour être sûr. Donc ça m'arrive encore d'être distrait par la musique ambiance pendant que je magasine dans des commerces. Et cette chanson-là, ça venait des petits haut-parleurs de ma succursale du magasin Tigre Géant, pour ne pas le nommer, par un beau bel après-midi de canicule du mois de juin dernier. Je connaissais pas du tout cette vieille pièce des Flock of Seagulls qui s'appelle The More You Live, The More You Love. J'ai passé ça dans Shazam, je suis tombé là-dessus. C'est une pièce qui trahit vraiment son époque avec ses guitares qui rappellent un peu des airs de cornemuse, un peu à la Big Country. Et comme de fait, j'ai investigué. C'est effectivement un titre qui date de 84. Ça a été apparemment le dernier hit international de la formation New Wave britannique avant la dissolution du groupe. Donc on va entendre The More You Live, The More You Love, The Flock of Seagulls, et on va débuter avec une pièce de Genesis en concert. En fait, ça a été enregistré en Australie durant la tournée de Invisible Touch. Et il faut se mettre en contexte, je ne sais pas si c'est encore comme ça aujourd'hui, mais à l'époque, quand un groupe étranger allait se produire en Australie, une première partie devait être assurée par des musiciens locaux. Comme Genesis n'avait pas de première partie, ils ont eu la bonne idée de faire appel à un ensemble de cordes, les Invisible Strings, comme ils les ont baptisés, le temps de déterrer une vieille ballade écrite par Mike Rutherford en 77 et qui n'avait jamais été jouée live depuis tout ce temps. Et Collins, avait également eu recours à la même tactique, un orchestre semblable lors de son précédent séjour en Australie, lors de sa tournée solo pour No Jacket Required, 2 ans plus tôt, donc afin d'être accompagné notamment pour You Know What I Mean et One More Night à l'époque. Et donc, c'est ça. Donc, on va entendre Your Own Special Way accompagné d'un orchestre à cordes. Et c'est un enregistrement qui était officiellement publié. Donc, ce n'est pas un bootleg. On parle ici d'un CD single qui s'appelle, c'est le CD single de Hold On My Heart qui est sorti en 92. Et ça fait partie des pièces en bonus sur le CD. Il y a également une version live, je crois que ça date de 92, la tournée Weekend Dance de Home by the Sea. Partie 1 et 2. Mais pour l'instant, voici donc Your Own Special Way live avec des strings de Genesis.

Toujours François Fournier avec vous pour encore environ une trentaine de minutes. Dans la dernière demi-heure, on va poursuivre dans le segment nouveautés et en fait pour au moins les 15 prochaines minutes dans les nouveautés et découvertes. Donc une découverte pour moi, c'est un groupe qui s'appelle Not a Good Sign, parfait pour les fans de King Crimson, Van der Graaf Generator, Anecdoten, Anglagard, Steven Wilson, etc. Donc on parle ici d'un quatuor italien qui nous vient de Milan, formé par un producteur de chez Alt Rock Records qui s'appelle Marcello Marinoni. Ils ont pêché leur nom selon, en fait, en s'inspirant des grands titres redondants des journaux décrivant le statut économique instable un peu partout sur la planète. On parle ici d'instruments vintage qui nous ramènent aux influences des années 70, bien entendu, mais avec des sonorités de guitare qui nous ramènent au présent. Je vais vous tourner ici un extrait de leur premier album éponyme, lancé en 2013 et qui contient, en fait, vous allez entendre des membres de

deux groupes importants, supposément, je ne les connais pas personnellement, important, oui, de la scène underground italien. La pièce s'appelle Coming Back Home, du premier album de Not a Good Sign. On va poursuivre ensuite avec une nouveauté cette semaine du groupe polonais Moonrise, des Polonais que j'aime bien, un autre band, en fait, que j'ai découvert en tournée avec Mystery, du néo prog ambiant, très doux à l'oreille, c'est comme de la soie. Et le nouvel album, oui, s'appelle No Rewind. Nouvelle offrande du multi-instrumentiste leader Kamil Konechniak. C'est un maître du prog mélodique, c'est un multitâche, il touche à tout. Et sur cet album, il est joint de quelques très bonnes voix, des chanteurs d'origine polonaise que je ne connais pas, mais qui sonnent vraiment bien. Et il y a aussi Marcin Kruczek, j'espère que je le prononce bien, à la guitare solo sur une des pièces. Le reste, c'est vraiment l'œuvre du multi-instrumentiste. Donc on va entendre When We Played By Heart du nouvel album de Moonrise, et on va aussi entendre la nouveauté de Fido, P-H-I-D-E-A-U-X. Donc Fido, en fait, c'est Fido Xavier, un New-Yorkais qui lui aussi est un touche-à-tout, qui crée au travers de ses albums des concepts élargis et fouillés sur des sujets comme, par exemple, il avait fait une trilogie sur les désastres écologiques, et il suit un peu les pas des pionniers du psychédélique glam rock, art rock, folk britannique, des années 70. Son dernier disque, c'est travaillé sur une longue période, en fait, de 4 années, oui, une longue liste d'invités aussi, ont prêté main forte au disque. Le dernier, donc, CD s'intitule Automoto Animus, et c'est, je dirais, suffisamment pop pour être apprécié par un grand public at large, sans problème, tout en restant un brin prog symphonique. On va entendre la pièce Hey Humanity de Fido. Et on va terminer avec le duo québécois de l'heure, évidemment, Angine de Poitrine, une pièce que j'adore qui s'appelle Yor Zarad. En fait, je les aime toutes, mais celle-là en particulier, je l'aime beaucoup. Et si vous vous demandez est-ce que je suis allé voir au festival de jazz Angine de Poitrine, eh bien non. Pour avoir déjà été au festival de jazz dans des gros événements majeurs, je vous parlais du Zeb tantôt. La dernière fois j'avais été voir un concert majeur, c'était lors de l'inauguration du quartier des spectacles. Et je me souviens très bien que c'était Stevie Wonder qui était là. C'était peu de temps avant le décès, ou après le décès de Michael Jackson. C'était tellement plein que j'étais sur un terrain voisin. J'étais même pas dans le quartier des spectacles. J'étais devant une autre scène sur une autre rue voisine devant un écran, et même là on était tassés comme des sardines, donc ça me tentait pas de vivre dans le... En fait, je me sens, il y a quelque chose d'anxiogène pour moi d'être dans une foule aussi compacte. Alors non, je ne suis pas allé. On se reprendra. Donc on va entendre une pièce d'Angine de Poitrine, non pas tellement long, mais d'abord voici la pièce de Not a Good Sign, voici Coming Back Home.

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suis pas sûr que la version studio accote la version live de cette pièce. Yor Zarad, j'ai vu de multiples enregistrements, même cellulaires, de cette pièce-là, et je vous jure, ça déménage vers la fin, ça a aucun bon sens. C'est bien sûr tiré du volume 2 Angine de poitrine, oui. Et on parlait du Zem en début d'émission, mais ben justement, vous savez que Michel Cusson endosse les guitares Godin et Angine de poitrine viennent, en fait, le guitariste Ken, comme on l'appelle, ou KNH pour être plus précis, maintenant a une nouvelle double manche fabriquée par Godin, et avant qu'elle soit totalement prête, les gens de chez Godin ont fait essayer à Michel Cusson la fameuse double manche, ou double neck comme on dit en anglais, à Michel Cusson, et sa réaction, j'ai lu ça dans un article assez récemment. Sa réaction a été immédiate, il a dit « J'ai trouvé que ça pesait une tonne et que c'était pas jouable. Je sais pas comment les gars font pour, en fait, comment ils font, ou il fait, je devrais dire, au singulier, pour jouer avec cet instrument. » C'était la réaction à chaud de Michel Cusson. Parenthèse fermée, on va terminer maintenant l'émission. Encore une fois, je vous remercie de m'avoir accompagné dans mes délires des un peu moins que 120 dernières minutes. Et pour terminer l'émission, je vous propose encore une fois de revenir un peu dans le jazz fusion avec le Gary Boyle Band. C'est un jazz fusionniste du Royaume-Uni. En fait, il est natif de l'Inde. Il a acquis sa notoriété avec un groupe qui s'appelait Isotope. Et précédemment, il avait fait ses classes avec Dusty Springfield dans les années 60 et un groupe qui s'appelait The Echoes, un groupe soul aussi des années 60. Et il est malheureusement très peu connu ici au Canada et aux États-Unis, mais en Angleterre, il a été très en demande comme musicien de session pour différents jazzmen anglais. Et toujours dans le créneau jazz, il a sa propre formation, donc le Gary Boyle Band, avec lequel il a fait quelques albums étendus sur une vingtaine d'années. On va entendre la pièce Almond Burfi de Gary Boyle Band. Et comme vous savez, il y a peu de temps, on a appris le décès de la chanteuse britannique Bonnie Tyler. Son décès est survenu le 8 juillet dernier, en fait. Son vrai nom, Gaynor Sullivan Hopkins, elle est née en 51 au pays de Galles, en fait, et elle était bien sûr reconnue pour sa voix rappeuse. Des nodules à la gorge qui n'a pas bien guéri devant son enfance lui a perpétuellement donné cette voix qui l'a rendue célèbre. Bien sûr, on la connaît pour le single vendu à plus de quoi 15 millions de copies, Total Eclipse of the Heart, mais sa carrière avait débuté en fait quelques années plus tôt avec un premier top 5, It's a Heartache, une ballade aux légers accents country qui l'a fait connaître en 77. C'est par la suite qu'elle a commencé à collaborer avec Jim Steinman, tout de suite après ce single, qui lui a écrit bien sûr Total Eclipse of the Heart et d'autres hits, dont entre autres If You Were a Woman et Here She Comes. Elle avait fait aussi une apparition sur la bande sonore de Footloose. Et donc, ça a connu des heures de gloire à la radio, ces chansons-là. Tyler chantait, en fait, professionnellement depuis son tout premier concours amateur, en fait, qu'elle a donné, auquel elle a participé, je devrais dire, à l'âge de 18 ans. Et avant de faire paraître son premier long jeu, elle a passé sa majeure partie des années 70 comme choriste pour Bobby Wayne and the Dixies. On va entendre son tout premier succès en solo, It's a Heartache. Et c'est là-dessus que je vous souhaite une très bonne semaine, les amis. Merci encore d'avoir été là. Et on se reparle la semaine prochaine. Ciao, faites attention à vous. Bye bye.